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0: 6h passées de 23, bientôt de 24 minutes. Le bonjour à vous si vous vous réveillez en ce mardi, en ce mercredi plutôt, 23 septembre 2026. En tout cas, le plus doux des réveils à vous. Merci d'être branché le Morning Show. Il nous sent plus tarder. On va aller faire le tour du monde en 30 secondes, chercher ces nouvelles insolites. Et ce matin, nous allons parler du président des États-Unis, Mr. Donald Trump. En personne, raconte-nous tout ça.
1: Alors, on va parler plutôt de son nom, direction les États-Unis où les tendances des prénoms réservent une petite surprise. Comment ? Eh bien, à noter que le prénom Donald n'a jamais été aussi peu populaire. En 2025, seulement 395 bébés ont été appelés Donald, soit son niveau le plus bas dans les statistiques américaines. Mais pendant que Donald recule, il y a un autre prénom qui fait son apparition, Trump. En 2025, 7 petits garçons ont reçu Trump comme prénom suffisamment pour qu'il apparaisse pour la première fois dans les données publiques nationales. Comme quoi, chez certains parents américains, vous savez, on laisse tomber le prénom pour passer directement au nom de famille.
0: Voilà, on sait donc désormais si vous êtes à la recherche de nom ou de prénom, vous savez où trouver du côté des States. Allez, on se fait plaisir côté David Guetta, Baby When the Light Come Out.

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1: Merci d'être à l'écoute du Morning Show. Nous sommes ensemble, je vous rappelle, jusqu'à 10h. Le meilleur des hits, ça se passe ici et nulle part ailleurs. Mais là, 6h passées de 40, bientôt de 41 minutes, on va s'intéresser à notre conseil du jour et nous allons parler fashion ce matin.
2: Exactement, septembre, c'est le moment parfait pour renouveler votre garde-robe. Les amis, this summer, misez sur des pièces faciles à porter et à mixer. Une belle chemise, un jean bien coupé, une veste légère et des accessoires à fond la différence côté couleur. Osez les tons naturels comme le bordeaux, le kaki ou encore le bleu. Choisissez des vêtements dans lesquels vous vous sentez bien et qui reflètent votre personnalité. En septembre, les amis, le jean retrouve naturellement sa place, droit, large ou évasé. Oui, il se porte avec un simple débardeur et une veste structurée pour un look décontracté. Voilà, c'est fashion this morning.
1: Voilà pour votre conseil fashion du jour. Allez, sans plus tarder, nous, on va s'intéresser à ce que les astres nous réservent ce mercredi 23 septembre 2026. Que vous dit votre horoscope? Eh bien, Léa, nous dit tout.
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4: Bonjour à tous, les béliers, ne négligez pas votre sommeil. Taureau, vous pourriez faire une rencontre inattendue qui égayera votre journée. Gémeaux, prenez confiance en vous. Cancer, votre nervosité gagne du terrain et cela vous épuise. Lion, faites l'effort de voir le positif dans votre quotidien. Vierge, votre tour viendra. Balance, ne laissez rien au hasard. Scorpion, vous vous sentirez bien aujourd'hui. Sagittaire, pensez à prendre des pauses et à vous ressourcer à l'extérieur du boulot. Capricorne, entourez-vous de personnes de confiance. Les Verseaux, prenez soin de vous en adoptant une bonne hygiène de vie. Poissons, le moindre désagrément vous agace aujourd'hui. Belle

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2: Juste avant, c'était le hit doucement avec Joe Douette filé pour vous sur Énergie qui nous disait doucement. Nous, on va essayer quand même d'accélérer le rythme et vous rappeler que dans une heure exactement, eh bien, nous allons célébrer ensemble votre anniversaire et l'anniversaire de vos proches. On vous explique d'ailleurs comment on fait ça, nous.
0: Exactement. Eh bien, si c'est votre anniversaire aujourd'hui ou bien l'anniversaire de quelqu'un d'autre, qu'est-ce qu'il faut faire? Il vous suffit de nous envoyer un petit message sur le Messenger de Énergie Maurice et comme Richard a dit, à 7h50, on va fêter votre anniversaire ou celui de quelqu'un d'autre à la sauce d'Énergie. Comment? Eh bien, en lisant les messages directement à l'antenne. Comme ça, tout le monde t'entendait qu'ils ont l'anniversaire aujourd'hui.
2: Allez, allez doucement. Là. Envoyez tout ça très rapidement. Il y a quand même une heure encore pour entendre vos messages live and direct sur les ondes d'Énergie. Nous, on va marquer une courte pause et on revient tout de suite après.
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1: Allons voir ce que Dame Nature nous réserve en ce mercredi 23 septembre 2026.
2: Alors vous l'avez certainement constaté ce matin, il y avait de la pluie, mais le beau temps devrait faire son grand retour, même si on prévoit encore quelques développements nuageux, mais ce sera cette fois dans l'après-midi, dans la partie ouest, sud-ouest, et sur une partie du plateau central, mais en gros, il devrait faire beau. Du coup, qui dit beau, dit un peu plus chaud que d'habitude, avec des températures qui vont tourner entre 23 et 26 sur les hauts, et entre 28 et 30 degrés dans les régions côtières. Et puis à noter que la mer reste agitée au-delà des récifs, devenant graduellement forte dans l'après-midi, avec des houles du sud-ouest de l'ordre de 2,50 m. Les sorties en haute mer sont donc déconseillées. Et puis pour ceux qui sont fans, eh bien sachez que l'équinoxe a eu lieu ce matin à 4h05. Alors c'est quoi cet équinoxe? Eh bien tout simplement que l'hémisphère nord et l'hémisphère sud recevront exceptionnellement ce mercredi à peu près la même quantité d'ensoleillement.
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3: Shine, bonjour à tous, il est 7h.

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2: 7h09, bientôt 7h10 sur Énergie. Allez, on va aller jeter un coup d'œil à la situation sur nos routes en ce mercredi pour vous dire s'il y a pas mal de véhicules déjà à cette
3: heure. Alors, circulation plutôt fluide dans le nord en ce moment, heureusement, mais à Port-Louis, il y a quelques ralentissements comme d'habitude en ce mercredi matin. If you're driving to the center, ben, ça roule plutôt bien du côté de Réduit et Moka, mais quelques temps d'arrêt à signaler en ce moment. Du côté des Bennes, pas mal de véhicules, du côté de Rosil, Beaubassin et Phoenix, et ça bloque un petit peu du côté de Floréal. Alors, soyez prudents sur nos routes et de notre rush. Soyez courtois au volant, attachez vos ceintures, respectez les codes de la route et restez bien branchés sur Énergie Maurice.
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2: En tout cas, on vous tiendra au courant de la situation sur nos routes au fur et à mesure qu'on a ces infos chaque heure. Restez branchés, restez aussi branchés puisque le moment est venu de parler de notre thématique du jour. Oui, la thématique du jour, eh bien, c'est un scénario, un cas de figure qu'on vous propose qui pourrait faire partie de votre quotidien. Et du coup, on veut savoir comment est-ce que vous réagissez. Ce matin, imaginez que vous vouliez cela même ce matin, qu'une lettre arrive. Non, lettre, c'est l'époque longtemps, ça. Un SMS rentré, un message WhatsApp rentrée, Messenger rentrée, ou alors une notification plus moderne rentrée et dire où, eh bien, monsieur, madame, fait mademoiselle, félicitations, vous avez remporté un billet qui vous permet de choisir la destination de votre choix. Oui, vous imaginez un billet comme ça qui vous permet d'aller où que vous vouliez, là tout de suite. Et du coup, la question, la vraie question du jour, c'est de savoir qu'on a envie d'aller, surtout dans ce pays-là. C'est en tout cas la question qu'on pose ce matin. Et en studio, on a également posé cette question et écoutez déjà les destinations de rêve.
3: Ok, so if I receive a plane ticket, I would go for holidays in London. Les amis, partir à Londres vous permet de découvrir une histoire royale fascinante. Et oui, j'allais visiter les musées, les monuments historiques, admirer le célèbre Big Ben. Traveling vous permet de découvrir de nouvelles cultures et cela améliore la confiance en soi également. London has always been in my bucket list. Et vous, les amis?
2: Voilà, donc Londres, première destination. Tasnim, tu poses où tes valises?
6: Moi, je pense que je vais aller à Nouvelle-Zélande, de New Zealand. Oui, parce que ça a été toujours mon pays de rêve, en regardant bien sûr les films Bollywood quand j'étais encore très jeune. Donc là, je me vois faire les scènes, tu vois.
2: Ok.
6: Danse en bas-pied. Non, là-bas, il n'y a pas de pied. Là-bas, tu danses avec bœuf et vache.
2: Pas mal. Voilà. C'est toujours pas mal aussi. Ouais. Hein, voilà. Oui, c'est vrai. Oui, très bien. Nouvelle-Zélande. Très bien, on note ça sur le... Il y a ce qu'on appelle un animal, c'est vrai qu'il s'appelle le Tasmanie. Pas au Négoin, il y a une histoire diable de Tasmanie, je crois, ou un truc comme ça, un animal.
6: Normalement, ce nom d'hier, il est
2: un Tasnim. C'est pour ça, voilà, Tasmanie. Voilà, on a compris. En tout cas, vous aussi, dites-nous quelle est votre destination de rêve ce matin. Envoyez-nous tout ça en mode inbox sur la page Facebook de Énergie Maurice. Nous, on va revenir tout de suite à une petite idée bien Maurice, et puis on revient.
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2: Merci d'être à l'écoute du Morning Show. Juste avant, c'était Post Malone avec son hit Suckles pour vous sur Énergie. Mais n'oubliez pas, chaque heure, il y a cette possibilité de repartir avec un cadeau. Mais avant de vous parler du cadeau qui va être en jeu, nous, on va s'intéresser à notre nouvelle insolite du jour. Alors, on sait tous, il y a des prénoms qu'on adore. Par exemple, Richard, c'est un beau prénom. Et puis, il y en a d'autres qui préfèrent Donald. Pas que Donald, mais Donald Trump. Oui, vous avez bien entendu, le président des États-Unis. Tu vas nous raconter ça tout de suite. Allez.
3: Eh bien oui, aux États-Unis, les prénoms des nouveau-nés connaissent une évolution assez étonnante. Le prénom Donald, autrefois beaucoup plus répandu, continue de perdre du terrain. En 2025, seulement 395 bébés ont reçu ce prénom. Mais le plus surprenant, c'est qu'un nouveau prénom commence à apparaître dans les statistiques. Il s'appelle Trump. En 2025, 7 petits garçons ont ainsi été baptisés Trump. Une tendance encore très limitée, mais suffisamment inhabituelle pour attirer l'attention. Donald disparaît petit à petit des berceaux pendant que Trump commence tout juste à y faire son entrée.
2: Alors j'essaie d'imaginer pourquoi un papa et une maman appelleraient leur bébé Trump.
3: Alors je vais te dire, c'est parce qu'il y avait une vache qui ressemblait à Donald Trump avec son cheveu.
2: Ou alors le bébé cause comme Trump. Non, je n'ai pas essayé d'imiter parce qu'il a un accent bien, bien spécial. D'ailleurs, on reçoit un message de la Maison Blanche en ce moment, demande à nous parler. On va peut-être revenir dessus tout à l'heure. Non, on va s'intéresser au cadeau du jour. Il y a quoi à offrir aux auditeurs?
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2: Allez, on va rester dans le monde des super-héros dans le film Black Panther de Marvel. Alors Black Panther, c'est un mec qui s'habille en une panthère et qui bouge comme une panthère. Il a presque les super-pouvoirs d'une panthère. Bref, c'est le super-héros. Alors, il vit dans quel royaume fictif? Le super-héros Black Panther. On a trois choix de réponse ce matin. Est-ce que Black Panther, il vit à Wakanda? C'est là où ça s'appelle l'endroit où il habite. Est-ce qu'il vit à Port-Louis, Black Panther, ou est-ce qu'il habite du côté de Rivière des Anguilles? Alors, quand vous avez regardé le film Black Panther, est-ce que le héros vivait à Wakanda? Est-ce qu'il vivait à Port-Louis ou est-ce qu'il vivait à Rivière des Anguilles? Si vous l'avez, cette bonne réponse, vous faites quoi, là, tout de suite?
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2: Allez, si Trump est d'actualité comme prénom, les boys bands reviennent également au goût du jour. Nous, on va se faire plaisir en remontant dans le temps à écouter un hit des Backstreet Boys.

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1: Un petit texto, une petite vidéo TikTok rapidement feu rouge, juste changer la chanson et pendant ce temps la route elle continue de défiler. 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
1: Oui, nous aussi, on est en mode de voyage. Voyage, je vous rappelle, pour notre thématique du jour, il va falloir rester branché aux alentours de 8h10. On parlera de ce thème qui concerne le voyage. Mais là, pour tout de suite, on va vous proposer conseils. Et qui dit conseil en ce milieu de semaine, eh bien, pourquoi pas bien s'habiller, se faire beau, se faire belle. Conseil fashion, là, tout de suite pour vous.
2: Exactement, Dress Well, les amis. Septembre, c'est le moment parfait pour renouveler votre garde-robe. Des summer, misez sur des pièces faciles à porter et à mixer. Une belle chemise, un jean bien coupé, une veste légère. Et des accessoires font la différence. Côté couleur, osez les tons naturels, le bandeau, le kaki ou encore le bleu. Choisissez des vêtements dans lesquels vous vous sentez bien et qui reflètent votre personnalité. Les garçons, faut work today. Adoptez un pantalon, une chemise blanche et une paire de mocassins. Les filles, pour le boulot aujourd'hui, adoptez une robe bleue avec des chaussures marron clair.
1: Voilà pour vos conseils du jour. Mais n'oubliez pas que sur Énergie, possibilité de repartir avec tout plein de cadeaux chaque heure. Et ça se passe là tout de suite avec deux billets de cinéma offerts par M-Ciné.
2: Exactement. Et là, tout de suite, on accueille Aïe Avila à l'antenne. Aïe Avila, bonjour et bienvenue sur Énergie.
3: Bonjour.
2: Comment ça va, Aïe Avila?
3: Ça va bien, merci vous.
2: En forme comme d'habitude. Tu fais quoi dans la vie?
3: Ben, je suis femme au foyer.
2: D'accord, et tu habites où, Aïe Avila?
3: J'habite à Floréal.
2: Parfait.
1: Dans le froid de Curepipe, dans l'endroit
3: dans
1: le plus...
3: Dans le froid de Curepipe, effectivement.
1: Oui, et là, comment ça se passe en ce moment? Il fait froid à Curepipe ou un peu moins froid?
3: Non, ça va, là, je suis à Crosterpe avec mon époux.
1: D'accord.
3: On est en train de faire notre jogging matinal.
1: Oh, quand même, ah, quand même.
2: Ok, matinale.
1: C'est pas
4: vous
1: mal.
4: C'est chauffé, ça.
1: C'est vrai, oui, c'est Curepipe.
4: En
1: des...
4: couple.
1: Oui, voilà, c'est des Curepipiens.
3: Oui.
1: Voilà, voilà, voilà. Nous, ce matin, on joue pour offrir des billets de cinéma pour que vous puissiez, en plus de faire votre sport ensemble, aller voir le film de votre choix ensemble. Est-ce que tu es amateur de super-héros?
3: Oui.
1: D'accord. Dans Black Panther, comment s'appelle le royaume fictif dirigé par justement Black Panther dans lequel il évolue? Est-ce que ce royaume fictif s'appelle le Wakanda possible? Est-ce que ça s'appelle Port-Louis doublement possible? Ou est-ce que ça s'appelle Rivière des Anguilles? Un chat tout près de la rivière essayant de prendre des anguilles, c'est encore tout impossible. Alors selon toi, est-ce que c'est la réponse A, la réponse B ou la réponse C?
3: La réponse A, effectivement.
1: Le Wakanda? Black
3: oui.
1: Panther vit dans le monde fictif du Wakanda. Est-ce que c'est la bonne réponse, suspense? Et on valide ça tout de suite.
2: Eh oui, c'est gagné. Bravo à toi, Aïe Avila. Tu repars avec deux billets de cinéma ce matin offerts par Énergie et M-Ciné. Félicitations à toi.
1: Aïe Avila, le coucou du matin, il est pour qui?
3: Pour mon époux. Comment et après,
1: il s'appelle
3: maman.
1: Comment? Il s'appelle comment l'époux?
3: Il s'appelle Viraj.
1: Viraj.
3: Et ma maman,
1: oui,
3: qui est devant la radio, là, elle m'écoute.
1: Oh là là, c'est toute la famille. En tout cas, c'est beau. Le couple, oui, qui fait son jogging et la maman qui prépare le thé à la maison en écoutant la radio. C'est magnifique. En tout cas, on a une dernière question pour toi.
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6: Bonjour à tous, les béliers, ne négligez pas votre sommeil. Taureau, vous pourriez faire une rencontre inattendue qui égayera votre journée. Gémeaux, prenez confiance en vous. Cancer, votre nervosité gagne du terrain et cela vous épuise. Lion, faites l'effort de voir le positif dans votre quotidien. Vierge, votre tour viendra. Balance, ne laissez rien au hasard. Scorpion, vous vous sentirez bien aujourd'hui. Sagittaire, pensez à prendre des pauses et à vous ressourcer à l'extérieur du boulot. Capricorne, entourez-vous de personnes de confiance. Les Verseaux, prenez soin de vous en adoptant une bonne hygiène de vie. Poisson, le moindre désagrément vous agace aujourd'hui. Belle journée à tous.
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0: de Rihanna, clin d'œil, puisque ça fait partie également de la bande originale du film Black Panther. Si vous ne l'avez pas vu, on vous le recommande vivant. Mais là, nous, à 7h50, on va célébrer l'événement du jour, votre anniversaire et celui de vos proches. On y va tout de suite.
1: Exactement, shine and sparkle, les amis. Wishing you all the best on your special birthday. Et en ce mercredi 23 septembre, on souhaite bon anniversaire à Kevin, qui nous écoute en ce moment du côté de Quatreborn. Happy birthday, Shivam, de Goodlands. Il fête ses 37 ans aujourd'hui. Best wishes de la part de Chital. Joyeux anniversaire à Clara de Granby de la part de Johanna. Et bon anniversaire à Shabnam qui nous écoute du côté de Rivière-du-Rampant. That's my sister. Bah, tous les matins, envoyez-nous vos dédicaces et vos messages d'anniversaire sur la page Facebook de Énergie Maurice.
0: Allez, écoutez, on va se faire plaisir dans quelques minutes avec le groupe Coldplay, leur hit Viva la Vida. Mais juste avant, marque cette courte pause et on revient.
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0: Miss Sophia Carson avec son Come Back Home à l'instant pour vous sur Énergie.
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2: Voici les prévisions météo en ce mercredi 23 septembre 2026.
0: Il y a eu quelques ondées tôt ce matin sur le plateau central, mais il devrait faire beau par la suite et ce beau temps devrait prévaloir tout le long de la journée, sauf pour l'après-midi dans la région, côté ouest et sud-ouest. Et sur une partie du plateau central, on prévoit encore quelques ondées localisées. Donc vous l'aurez compris, il fait beau, qui dit beau, dit fait plus chaud par quelques degrés, 23 à 26 sur les hauts, 28 à 30 dans les régions côtières. Notez que la mer, elle, sera agitée au-delà des récifs, donc prudence pour les sorties cet après-midi. Et puis cette information supplémentaire, l'équinoxe a eu lieu ce matin à 4h05. Vous avez dit, moi, qui peut causer la riche sur l'équinoxe, ça, qui était ça? Eh bien, c'est tout simplement que l'hémisphère nord et l'hémisphère sud vont recevoir à peu près aujourd'hui la même quantité d'ensoleillement.
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3: Good morning, il est déjà 8h.

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2: Du grand classique juste avant, l'ancien du groupe Take That, Robbie Williams, lancé dans sa carrière solo avec son titre Angels à l'instant. Et nous, on va pas aller chercher des anges, mais on va aller voir s'il y a pas mal de voitures sur nos routes ce matin. Et j'ai l'impression qu'il y en a pas mal quand même.
3: Du côté de Port-Louis, la circulation est bien présente au Codan Sud avec davantage de véhicules visibles, tandis que Codan Nord, ça semble rouler plus tranquillement. À Terre-Rouge, la circulation reste assez fluide sur le flyover, sans gros ralentissement visible pour le moment. Du côté de Réduit et Eben, ça roule plutôt bien également avec relativement peu de véhicules visibles. Et enfin, à Saint-Jean et Phoenix, il y a un peu plus de circulation, mais l'ensemble reste fluide et aucun gros bouchon n'est visible. Donc dans l'ensemble, ça roule plutôt bien ce matin. Restez tout de même prudents, gardez vos distances et bonne route avec Énergie Maurice.
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2: Allez, côté circulation, c'est du orange, un peu plus vert, vert-orange, on va dire ça comme ça. En tout cas, nous, on est là pour vous accompagner jusqu'à 10h dans ce morning show. Et on va parler là tout de suite de notre thématique. Oui, on a envie de rêver en ce milieu de semaine et on a envie de vous faire rêver. Alors, imaginez que vous vous retrouviez là ce matin, on vous annonce par un texto WhatsApp, et ce n'est pas une farce, que vous avez gagné le voyage de vos rêves. Vous pouvez partir où vous voulez, tout frais payé, et du coup, vous choisissez quelle destination. Oui, on a envie de savoir, là, vous avez cette possibilité illimitée d'aller côtoyer en vie. Eh bien, vous posez vos valises où on a posé la question, nous, en studio. Écoutez déjà les réponses.
6: Alors, les amis, my next holiday destination would be London. Et oui, partir à Londres vous permet de découvrir une histoire royale fascinante. Et oui, j'aimerais bien visiter les musées, les monuments historiques et les coffee shops. Pourquoi pas essayer la cuisine britannique également. Et même rencontrer la chanteuse Dua Lipa. She is from London. Et so, please approve my leave.
2: Voilà, donc pour les congés, en tout cas, il faudra d'avoir le billet également. Allez, nous, toi, tu vas où? Du côté de quel côté, Tasnim?
3: Eh bien, avant de te répondre, moi, j'ai quelques petits messages à faire passer. J'ai un petit coucou à faire à Shahil et son équipe qui travaille à fond en ce moment. Donc, merci beaucoup, Shahil. Courage à toi, parce qu'il n'y a pas de comprendre, tu ne peux pas passer mon message.
2: Voilà, allez, courage,
3: donc,
2: courage.
3: Voilà. Et après aussi, petit coucou à Louis26. Je ne sais pas si tu te souviens, Richard, Louis26.
2: C'est un auditeur qui a l'habitude d'appeler.
3: Oui. Exactement. Donc, Louis26, il nous dit, il nous fait un gros bisou, un gros bonjour à tous et à notre équipe. Et en plus,

0: il nous dit que l'équipe est super top, il adore. Il est le plus grand fan de Énergie Maurice.
1: Nous aussi on t'aime bien, Louis 26. Tu nous diras par inbox où tu veux partir dans le pays de ton choix. Allez, toi tu vas où, Tasnim? Allez, on veut tout
0: mais
1: savoir.
0: C'est pas fini.
1: Pas encore fini, ouais.
0: Non, oui, j'ai gagné.
1: Allez, vas-y.
0: Un happy birthday à Junaid. On vient de m'envoyer le message. À Junaid qui fête ses 60 ans, qui a fêté ses 60 ans hier. Happy birthday à toi, Junaid. Et aussi petit coucou à Charmin et Onu. Voilà, et maintenant je vais te dire.
1: Voilà, dites-nous, la destination c'est où, oui.
0: Alors, moi je pense que j'irai plutôt à Nouvelle-Zélande pour faire un film, tu vois.
1: Ouais.
0: Non, c'est parce que c'est dans les films que j'ai vu ça, donc j'aimerais bien aller à Nouvelle-Zélande pour faire des films entre les vaches. Tu mets ton sari, etc. Tu fais.
1: Et ça se fait qu'en Nouvelle-Zélande.
0: Exactement.
1: Ouais, elle préfère le côté un peu très très Nouvelle-Zélande quoi. On va voir, voilà, on a compris. En tout cas, les films Bollywood, ça fait rêver. On sait maintenant pourquoi. Allez, vous aussi, dites-nous tout en mode inbox sur la page Facebook de Energy Maurice.
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3: 8h10. 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
1: Oui, vous êtes à l'écoute du Morning Show. On est ensemble jusqu'à 10h. Juste avant, c'était Kygo et son Stargazing pour vous sur Énergie. Mais là, pour tout de suite, on va nous intéresser à nos nouvelles insolites du jour. Cette petite balade de 30 secondes qu'on vous emmène, dont on vous emmène à travers le monde pour découvrir des trucs de ouf. Et ce matin, on va s'intéresser à nos amis américains et au prénom qui devient un prénom fétiche en ce moment, celui du président des États-Unis, Donald Trump. Allez, raconte-nous tout ça.
2: Direction les États-Unis, où un changement assez inattendu se produit dans les prénoms donnés aux bébés. Le prénom Donald semble de moins en moins séduire les jeunes parents. En 2025, il n'a été donné qu'à 395 nouveau-nés, atteignant un niveau historique très bas. Et pourtant, au même moment, c'est le nom Trump qui

0: commence à faire son apparition comme prénom. 7 petits garçons ont été baptisés Trump en 2025. Alors, pour l'instant, on est loin d'une nouvelle mode, mais la situation est plutôt amusante. Donald recule pendant que Trump fait ses premiers pas.
1: Ça fait très bizarre. En tout cas, les Américains, ils ont toujours été bizarres. En tout cas, si vous êtes Américain à l'écoute en ce moment, on vous salue. Il y aura même Donald qui va certainement nous envoyer un petit coucou tout à l'heure. En tout cas, nous, on continue sur Énergie à vous rappeler que chaque heure, il y a cette possibilité de repartir avec un cadeau. Et là, tout de suite, qu'est-ce qui est mis en jeu?
0: Eh bien, à gagner pour tout de suite 2 places pour le One Man Show d'Alan Ozone qui aura lieu le 9 octobre au M-Ciné Tribeca, offert par Énergie Maurice. Et pour gagner ces 2 billets-là, écoutez la question suivante.
1: Alors, je suis sûr que vous avez bien écouté. Alors, Ozone sera en mode One Man Show. Quel est le prénom, justement, de notre collègue Ozone pour son One Man Show? Est-ce que c'est la réponse A, Trump? Est-ce que c'est la réponse B, Alan, comme le joueur de foot, Alan? Ou est-ce que c'est tout simplement Robert? Alors, qui fait son One Man Show bientôt? Est-ce que c'est Trump, Ozone? Est-ce que c'est Alan, Ozone? Ou c'est Robert, Ozone? Si vous l'avez, cette bonne réponse, vous nous appelez, là, tout de suite.
2: Exactement, tentez votre chance. Les amis, si vous avez la bonne réponse, appelez-nous tout de suite sur le 260 95 00. Vos réponses sur le 260 95 00. Bonne chance à tous!

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1: Et on va s'intéresser au secteur bancaire où la banque Afrésia a enregistré une performance solide, il faut bien le dire, au cours de l'exercice qui s'est clos le 30 juin 2026. On parle de bénéfices avant impôts en hausse de plus de quelques 15% sur une année, à quelques 8,9 milliards de roupies. Du côté de l'Afrésia, on qualifie cette performance notamment sur la progression soutenue du net trading income, du net interest income et du net fee and commission income, en partie compensée par la hausse des charges d'exploitation. Voilà, c'est tout pour le Corporate News. Les hits reviennent sur Énergie.
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1: Oui, vous écoutez ce Morning Show, on est ensemble jusqu'à 10h, encore un peu plus d'une heure à passer ensemble les auditeurs de Énergie. Mais je rappelle qu'il y a toujours cette possibilité de repartir avec tout plein de cadeaux et vos conseils du jour également, dont notamment là ce conseil fashion.
2: Exactement, septembre, c'est le moment parfait pour renouveler votre garde-robe, les amis. Dès summer, misez sur des pièces faciles à porter et à mixer, une belle chemise, un jean bien coupé et une veste légère et des accessoires à fond la différence. Côté couleur, osez les tons naturels, le bordeaux, le kaki ou encore le bleu, why not? Choisissez des vêtements dans lesquels vous vous sentez bien et qui reflètent votre personnalité. Un t-shirt rose, rouge ou violet sous une veste neutre est idéal pour une sortie entre amis. Les garçons for work, adoptez un pantalon et une chemise blanche aujourd'hui, sans oublier une paire de mocassins. Les filles, pour un look élégant today, va porter une robe bleue avec des chaussures marron clair. Pour un look sportif, va porter un sweatshirt avec un beau pantalon.
1: Voilà donc pour vos conseils du jour, mais nous on va jouer là tout de suite, n'est-ce pas, avec la possibilité de repartir avec des billets pour aller voir en spectacle Mister Ozone.

0: Exactement le 9 octobre au M Ciné Tribeca. Et là, on va accueillir tout de suite Agnès. Bonjour Agnès.
1: Bonjour.
0: Comment ça va?
1: Très bien, vous-même.
0: Super. Bah Agnès nous a dit aller deux côtés de Beaubassin. Et Agnès, dis-nous, tellement nous comptons tes affaires, qu'est-ce que tu fais dans la vie?
1: Je suis employée de banque.
2: Ok, on a une banquière, une Beaubassinoise banquière qui est avec nous ce matin. Agnès. Non, mais c'est pas bien. Là, tu voudras, c'est là pas pour gagner. Tu veux dire, moi, pas possible du tout, n'est-ce pas, Agnès? Voilà. De toute façon, il y a toujours plein de possibilités. Non, on ne va pas parler ça sur l'antenne, on va éviter. Agnès, est-ce que tu es prête à jouer avec nous?
1: Oui.
2: Alors, écoute bien. Notre ami et partenaire et collègue Ozone va faire un one-man show. Et ce matin, on a envie de savoir quel est son prénom. On a trois choix de réponses. Est-ce que son prénom, c'est Trump Ozone? Quand tu regardes Ozone, tu as l'impression que s'il a plus une tête de Trump avec lui, c'est possible. En tout cas, s'il écoute, ça va faire plaisir. Ou il a plus une tête de Haaland avec lui. C'est un peu comme le joueur de foot. Ou une tête à la Robert. Alors, selon toi, Ozone, il serait plus Trump Ozone, Alan Ozone ou Robert Ozone?
1: Ben c'est Alan.
2: Alan? Tu trouves qu'il a plus une tête de Alan?
1: Je dirais que oui.
2: Ouais,
1: aujourd'hui, oui, c'est Alan.
2: Voilà, pour aujourd'hui, elle est pas sûre les autres toujours. Si tu écoutes, Alan Ozone, eh bien on va vérifier ça tout de suite. Il a la bonne tête, oui.
0: Bravo et félicitations à toi Agnès, tu repars avec les deux billets pour assister au spectacle d'Alan Ozone qui aura lieu le 9 octobre à M Ciné Tribeca.
2: Agnès, on fait coucou à qui ce matin?
1: À mon chéri Nigel qui nous écoute et toute la famille Chung et le Vassère.
3: D'accord, c'est noté, belle journée à toi Agnès. Avant de partir, dis-nous quelle est ta radio préférée?
1: Énergie, bien sûr.
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5: Bonjour à tous, les béliers, ne négligez pas votre sommeil. Taureau, vous pourriez faire une rencontre inattendue qui égayera votre journée. Gémeaux, prenez confiance en vous. Cancer, votre nervosité gagne du terrain et cela vous épuise. Lion, faites l'effort de voir le positif dans votre quotidien. Vierge, votre tour viendra. Balance, ne laissez rien au hasard. Scorpion, vous vous sentirez bien aujourd'hui. Sagittaire, pensez à prendre des pauses et à vous ressourcer à l'extérieur du boulot. Capricorne, entourez-vous de personnes de confiance. Les Verseaux, prenez soin de vous en adoptant une bonne hygiène de vie. Poissons, le moindre désagrément vous agace aujourd'hui. Belle journée à tous.

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1: Et on va y aller là tout de suite concernant les prévisions pour la météo du jour.
2: Un courant d'air léger circule sur notre région. Les prévisions pour les prochaines 24 heures. Alors, il y aura quelques ondées sur les hauteurs tôt ce matin, beau temps ailleurs. Il y aura également des développements nuageux à l'ouest, au sud-ouest et sur le plateau central dans l'après-midi. La température maximale variera entre 23 et 26 degrés sur le plateau central et variera entre 28 et 30 degrés Celsius dans les régions côtières. Voilà, excellente journée sur Énergie Maurice. 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
3: Il est 9h.

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2: 9h10, on va y aller là tout de suite. Concernant le trafic routier, que se passe-t-il? Est-ce qu'il y a des véhicules ou pas? On veut tout savoir.
3: Alors, la circulation est plutôt fluide dans le nord, heureusement, mais ça bloque à l'entrée de Port-Louis. Il y a des ralentissements du côté de Richter également. Alors, ça roule très très bien en ce moment du côté de Réduit, mais beaucoup de véhicules en ce moment du côté d'Ébène. Quelques temps d'arrêt du côté de Rosil, Beaubassin et Phoenix. Et ça bloque un petit peu du côté de Curpips, du Not Rush. Soyez prudents sur nos routes, drive safely, respectez les limitations de vitesse et restez bien branchés sur Énergie Maurice.
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2: On y est dans ce Morning Show à vous accompagner pour encore une 45 minutes à peu près pour passer en votre compagnie où il y aura pas mal de surprises. Il y aura également des cadeaux à remporter pour vous ce matin. Mais là, pour tout de suite, on va s'intéresser à notre thématique du jour. On a décidé de rêver grand ce matin et de rêver de voyage. Alors imaginez qu'on vous proposait là tout de suite ce matin un billet pour aller où vous voulez partir. Oui, un billet, vous n'avez qu'à destination, alors là, et vous y allez. Quelle est cette destination que vous allez choisir? Envoyez-nous tout ça en mode inbox sur la page Facebook de Énergie. En studio, on a posé des questions et croyez-moi, ça va un peu partout en Europe, ça va de l'autre côté, du côté de l'Australie. Allez, on écoute les réponses.
3: Exactement, new location has new vibration. I would go to London, les amis, parce que Poitiers à London vous permet de découvrir une histoire royale facile. J'aimerais bien visiter les musées, les monuments historiques et admirer le célèbre Big Ben. Traveling vous permet de découvrir de nouvelles cultures et cela améliore également l'estime de soi, oui, la confiance en soi. So show me your passport.
2: Et toi, Tasnim, tu vas où?
6: Eh bien, moi, j'irai à Nouvelle-Zélande, bien sûr, New Zealand, parce que moi, j'aimerais bien refaire la scène dans Coach Coach Wotarin avec les vaches, les qui est vêtes, etc., etc.
2: Il n'y a qu'en Australie que tu trouves que les vaches sont différentes, en Nouvelle-Zélande?
6: Oui, tout à fait, ils ne sont pas pareils. Ils sont, en plus de ça, très gentils, te regardent avec les yeux doux, ils font des yeux doux, tout en plus.
2: Très bien. Ouais. On a compris que c'est un pays très particulier. Pour elle, en tout cas, elle a flashé complètement sur cette scène de Coach Coach Wotarin. Moi, en revanche, j'aimerais bien aller du côté de l'Angleterre. Mais pas à Londres, mais plus dans le nord de l'Angleterre, dans la ville de Newcastle, qui est mon club de foot préféré.
6: Oui,
2: pour atterrir dans le stade de St James Park où il y a plus de 65 000 spectateurs et vivre une soirée de Première Ligue. Ça, ce serait le kiff du kiff. Voilà.
6: D'accord, ben c'est pas grave. Moi, je vais commencer à préparer ton billet pour rentrer dans le stade déjà.
2: En attendant, j'y vais toujours au stade Georges V. Il n'y a pas autant de monde, mais c'est pas mal. On s'entraîne toujours en ce moment. Allez, vous aussi, envoyez vos messages en mode inbox sur la page Facebook de Énergie Maurice. On revient juste après ceci.
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2: C'est le Morning Show, on est ensemble jusqu'à 10h. Encore une quarantaine de minutes à passer en votre compagnie, les auditeurs. Mais là, pour tout de suite, on va aller faire notre tour du monde, chercher ces nouvelles insolites. Et c'est aux States qu'on va s'arrêter ce matin, parler de prénoms. Il semblerait que Donald Trump, eh bien, séduit en ce moment en Amérique.
3: Oui, effectivement, en direction les États-Unis où les tendances des prénoms réservent une petite surprise. Le prénom Donald n'a jamais été aussi peu populaire. En 2025, seulement 395 bébés ont été appelés

0: Donald, soit son niveau le plus bas dans les statistiques américaines. Mais pendant que Donald recule, il y a un autre prénom qui fait son apparition. Trump. En 2025, 7 petits garçons ont reçu Trump comme prénom suffisamment pour qu'il apparaisse pour la première fois dans les données publiques nationales. Comme quoi, chez certains parents américains, eh ben, on laisse tomber le prénom pour passer directement au nom de famille. Souviens-toi, il s'appelle Trump McLavedo.
1: Oui, en tout cas, ça promet, le prénom Trump, ça va tromper de tout part du côté des States. Allez, nous, on joue ce matin, on a des cadeaux à vous offrir. On vous offre quoi, là, tout de suite?
0: Eh bien, on continue de vous gâter sur Energy Maurice. Filera Energy Maurice vous offre un voucher de 500 roupies pour vous faire plaisir. Et pour le gagner, que faut-il faire? Écoutez et répondez à la question suivante.
1: Elle est super difficile, cette question, en tout cas. Hein. Combien de minutes y a-t-il dans une heure? Combien de minutes y a-t-il dans une heure? Est-ce qu'il y a 50 minutes? Est-ce qu'il y a 60 minutes? Ou est-ce qu'il y a 100 minutes dans une heure? C'est quelque chose qu'on sait et qui, si ça se trouve, la personne ne sait plus la réponse et va aller googler. Ou aller va à ChatGPT ou Claude. Tout est tout choix. Vous cherchez la réponse. Et vous faites quoi ensuite quand vous avez la bonne réponse?
2: Alors, give voucher for you this morning. Si vous avez la bonne réponse, les amis, appelez-nous tout de suite. Sur le 260-95-00, vos réponses sur le 260-95-00. Wish you all the best.
1: Combien de minutes y a-t-il dans une heure? 50, 60 ou 100? Vous savez quoi faire.

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1: Merci d'être à l'écoute du Morning Show. 9h passé de 40 minutes. Le temps, il file même très très vite. Mais avant d'entrer en mode jeu et cadeau, on va vous parler des petits conseils du jour. Et ce matin, on est sur le topic fashion.
2: Exactement. It's time to renew your wardrobe. Les amis, des sommes misés sur des pièces faciles à porter et à mixer. Une belle chemise, un jean bien coupé, une veste légère et des accessoires font la différence. Choisissez des vêtements qui reflètent votre personnalité. Un t-shirt rose, rouge ou violet, sous une veste neutre et idéale pour une sortie entre amis. Les garçons, faut work, adopter un pantalon et une chemise blanche aujourd'hui. Les filles, pour un look élégant today, ben porter une robe bleue avec des chaussures à marron. Les pois et les rayures sont très tendance également. Try it for work et partagez votre outfit of the day avec nous sur la page Facebook de Énergie.
1: Voilà donc pour vos conseils du jour, mais on joue également ce matin. On rappelle qu'il y a quand même un gift voucher d'une valeur de 500 roupies offert par Fidra à remporter là tout de suite.
2: Exactement, on accueille la belle Mégane à l'antenne. Mégane, bonjour et bienvenue sur Énergie.
3: Bonjour
1: Mégane.
2: Comment ça va Mégane?
3: Ça va très bien, merci, vous?
2: En forme comme d'habitude, tu habites où?
3: J'habite à Pamplemousse.
2: D'accord, et tu as prévu quoi aujourd'hui en ce beau mercredi?
3: Aujourd'hui, à la maison même, je viens de déposer mon fils à l'école.
2: D'accord.
3: Et là, je suis en route pour la maison.
1: Il fait les grandes classes, ton fils, en ce moment?
3: Non, toujours à la maternelle.
1: À la maternelle. Parce que j'ai cru comprendre que ceux qui font la HSI, les examens commencent, je crois, à partir d'aujourd'hui, si je ne me trompe pas. Donc, courage à eux. Plus petit, ça va encore. C'est bon, il a tout son temps avant d'aller dans les examens. Est-ce que tu es prête à jouer avec nous ce matin?
3: Oui, bien sûr.
1: Alors, combien de minutes y a-t-il dans une heure? 50, 60 ou 100, selon toi?
3: C'est 60, bien sûr.
1: 60, on valide, on regarde.
2: Oh yes, c'est gagné. Bravo à toi, Mégane. Tu repars avec un voucher d'une valeur de 500 roupies ce matin. Bien sûr, offert par Énergie et Fidra. Félicitations à toi, Mégane.
1: Et on fait coucou à qui
3: merci
1: ce matin,
3: beaucoup.
1: Mégane?
3: Alors, ce matin, je fais un coucou à mon fils, mon mari et toute ma famille.
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3: C'est Énergie, bien sûr.
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6: Bonjour à tous, les béliers, ne négligez pas votre sommeil. Taureau, vous pourriez faire une rencontre inattendue qui égayera votre journée. Gémeaux, prenez confiance en vous. Cancer, votre nervosité gagne du terrain et cela vous épuise. Lion, faites l'effort de voir le positif dans votre quotidien. Vierge, votre tour viendra. Balance, ne laissez rien au hasard. Scorpion, vous vous sentirez bien aujourd'hui. Sagittaire, pensez à prendre des pauses et à vous ressourcer à l'extérieur du boulot. Capricorne, entourez-vous de personnes de confiance. Les Verseaux, prenez soin de vous en adoptant une bonne hygiène de vie. Poissons, le moindre désagrément vous agace aujourd'hui. Belle journée à tous.
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2: Merci d'être à l'écoute de NRJ Maurice. Je vous rappelle que nous sommes en mode presque arrivé à la finition de ce show, puisqu'on va se retrouver avec beaucoup de plaisir, on le rappelle, dès demain à la même heure, n'est-ce pas?
0: Exactement, ça fait un plaisir de vous accompagner en ce mercredi. Rendez-vous demain matin dès 6h avec Richard, Tasnim et Chalini. Portez-vous bien, bon courage pour le boulot. Enjoy your day. Vibe high, bye bye, à demain.
3: Merci d'avoir été des nôtres, mais avant, moi j'aimerais bien vous donner petit rendez-vous ce samedi. 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Mais là, moi, je vous dis, on se retrouve dès demain matin à partir de 6h. On va tout remettre ça ensemble. Mais là, pour tout de suite. Ciao, ciao.
2: 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Allez, nous on se dit ciao, ciao, bye bye, rendez-vous demain 6h-10h pour une nouvelle aventure ensemble.

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1: Alors, occupé, déroulé, l'eau nous chemin actuellement, bizarrement, du côté de Codan, si vous allez vers le nord. C'est pas si bloqué que ça, hein, un peu gros véhicule. Faites attention si vous partez vers le sud, par contre. Je vois beaucoup de véhicules du côté de réduit actuellement, rond-point réduit. Comme d'habitude, beaucoup d'autobus. Faire attention si je pied à l'université, je peux sortir de l'université. Et bien, motorway, comme d'habitude, si vous partez vers réduit ou vers Kerbib, il y a beaucoup de véhicules, mais ça roule tranquille, tranquille.
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1: Bienvenue dans votre émission, le Énergie Lunch. Alan qui vous accompagne jusqu'à 14h aujourd'hui. L'émission Énergie Lunch, du lundi au dimanche, on vous accompagne durant votre déjeuner. Aujourd'hui, plein de cadeaux à gagner et on va essayer de lancer un petit live TikTok et comme ça, je passe de ban dédicace. Mais pour tout de suite, une courte page de réclame et c'est une nouveauté qui arrive sur Énergie Maurice.
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2: Vous êtes dans votre émission, le Énergie Lunch, les amis, dans un instant. Et tout de suite, il y a un jeu qui arrive. Alors, c'est bien simple. À la clé, deux billets pour aller voir l'humoriste Alan Ozone sur scène. Il sera sur scène le 9 octobre au MCiné Tribeca à partir de 19h30. Je vous pose une question. Si vous pensez avoir la bonne réponse, vous me téléphonez sur le 260-9500. 260-9500, il est bien simple. Alors, on ne va pas le faire dit compliqué cette fois-ci, les amis. C'est bien, bien simple. Alors, la question est la suivante. Pas oublier, mettre le speed dial 260-9500. 260-9500. Écoute bien, bien, bien. Dans Maman, Alan parle notamment de. Écoutez bien. Dans Maman, Alan parle notamment de quoi ? Sa vie de papa, sa carrière de footballeur ou bien ce bal voyage dans l'espace ? Quoi que ça zoom, là, il y a peut-être dans l'espace. Dans Maman, son one-man show, Alan parle notamment de quoi ? Sa vie de papa, sa carrière de footballeur ou ses voyages dans l'espace ? On attend vos réponses sur le 260-9500 à la clé. Je vais gagner deux billets pour aller à ce spectacle.

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1: Vous êtes dans votre émission, le Energy Lunch. On vous accompagne durant qui se paye nana, les amis. Et il y a 20 minutes de cela, on s'est posé une question que je suis capable de gagner 2 billets pour aller au spectacle d'humour d'Alain Ezel le 9 octobre au M Ciné Tribeca. On a peut-être au bout du fil notre gagnante. Allô, bonjour.
2: Bonjour.
1: À qui ai-je l'honneur?
2: Kate.
1: Kate, de quel endroit? Tu habites où?
2: De 16e île.
1: 3000, là, m'a manqué de faire bien chaud là-bas. Hein?
2: Oui. Là, il fait bon. Aujourd'hui, on a eu le beau temps, donc ça va.
1: Ah, cool! Pour Njimunji, Kate, Njimunji, aujourd'hui, on a eu le beau temps. Nous connaissons les autres jours, là, ça fait pas bon, hein?
2: Non, ses amis, c'est normal. Ça a besoin d'habituer.
1: Oui.
2: C'est normal, ça a besoin juste habituer avec lui.
1: Ouais, mon camarade, c'est là-bas. Dis-moi, quand la fille tombée, ça dort, ça l'étend là, limite l'insec. Est-ce que c'est vrai?
2: Non, enfin. Non. Bref.
1: Ouais. Alors, ok, je vais te poser une question à la clé de billets pour aller voir le spectacle du monde à Alain Ezel. Tu es prête?
2: Oui, prête.
1: Alors, la question est, dans Maman, le One Man Show d'Alain Ezel s'appelle Maman, Alain parle notamment de sa vie de papa, sa carrière de footballeur ou ses voyages dans l'espace.
2: De papa.
1: Et alors, ordinateur, on valide ça? Et c'est gagné, Kate. Tu vas pas avec 2 billets pour le One Man Show d'Alain Ezel. Bravo, Kate.
2: Merci.
1: Alors, tu connais ça, monsieur qui fait faire One Man Show là, non?
2: Ouais.
1: Et un bon Jimon, non?
2: No comment.
1: Kate, tu veux faire un petit coucou à quelqu'un?
2: Ben, je fais un coucou à mes enfants, à mon fils aîné qui travaille, que je ne vois très rarement.
1: Oh là là.
2: À l'équipe du restaurant

0: C'était le Poivrier avant, j'ai oublié. La Rivière.
1: Oui, à quel endroit ça? Tamarin, ok.
0: Tamarin. Je fais un petit coucou à mon fils, que je vois. C'est un roman que j'espère écoute. Ça va rester. Et puis à ma famille et ben, mes collègues aussi.
1: Ah ben génial, merci beaucoup Kate. Et avant de partir Kate, quelle est ta radio préférée?
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1: On vous accompagne de votre heure de déjeuner, les amis. Je finis manger. Bon appétit. C'est la nouvelle heure de votre émission, le Énergie Lunch. Alain qui vient accompagner cette émission culinaire du lundi au dimanche. À partir de midi, pendant 17h, on est avec vous. Nous balance les meilleurs hits du moment. Juste avant, un petit page de réclame.
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1: Et on y va pour le jeu dans votre émission, le Énergie Lunch. Écoutez-moi bien, à la clé aujourd'hui, qui je te fais gagner? Je te fais gagner, écoute-moi bien. Un bon de service de 2500 euros valable dans un Bridgestone Service Center. Oui, Bridgestone Service Center, je vais gagner un voucher de 2500 euros pour un bon de service. C'est quand même un service qui est allié avec ça. Vous êtes pour ce verre, qu'est-ce qu'il faut faire? Je vous pose une question. Si vous avez la bonne réponse, premier réflexe, 260-9500. 260-9500. 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
2: Vous êtes dans votre émission, le Energy Lunch avec Alan. Aujourd'hui, un peu plus de 20 minutes à passer ensemble. Et là, nous, c'est un jeu que tu gagnes 2500 roupies, celui-ci, au Bridgestone. Jolies affaires, vous êtes. On a peut-être le gagnant avec nous. Allô, bonjour.
3: Bonjour.
2: Alors, qui nous appelle?
3: Dorieux.
2: Mr. Dorieux.
3: Yes.
2: De quel endroit?
3: Richter.
2: Richter, vous faites quoi dans la vie, Mr. Dorieux?
3: Ben, je travaille.
2: C'est tant mieux, ouais, je travaille. Vous êtes dans 2500 roupies, un bon de service de Bridgestone Service Center. Alors, c'est bien simple. Vous posez une question, si vous avez la bonne réponse, vous gagnez un sac à dollars. C'est bon?
3: C'est bon, ok.
2: Allez, écoutez bien, Monsieur Dorieux. Est-ce que c'est vrai ou faux? 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Est-ce que c'est vrai ou faux?
3: Ben, moi, je dis vrai.
2: Je dis vrai, ordinateur. Et c'est gagné, Monsieur Dorieux, 2500 roupies pour vous.
3: Merci.
2: Monsieur Dorieux, vous espérez vous un véhicule?
3: Allez, bien sûr.
2: Bien sûr, sinon, elle veut bête, non?
3: Mais bien sûr, on va faire une mode de 7 3 2.

0: Allô, Mister Derieux, vous voulez faire un petit coucou à quelqu'un?
1: Bien sûr, et vous faire un grand coucou à ma famille, surtout à ma femme et mes enfants.
0: Allô, madame, et les enfants, comment appeler? D'une autre, non?
1: Et madame m'appelle Florence.
0: Florence, tu es sûr là? Parce que moi, tout le temps, il a hésité un petit coup.
1: Non.
0: Allez, madame Florence et les enfants.
1: Les enfants et Anna et Chiara et Léo.
0: Ah ben on fait un gros bisou à tout ce beau monde. Et avant de partir à Mister Derieux, j'ai une question très importante.
1: Yes.
0: Mister Derieux, quelle est ta radio préférée?
1: Énergie, bien sûr.
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1: C'est déjà la fin de votre émission, le Energy Lunch. C'était un plaisir de vous accompagner durant votre déjeuner. Dans un instant, on débute l'émission, le Energy Zen, avec notre ami JP, qui prépare une affaire bien, bien sérieux. Vous êtes les amis. Je vous fais de gros bisous dans un instant, une courte page de réclame. Et on revient avec les meilleurs hits sur Energy Maurice. Allez, rendez-vous demain pour une nouvelle édition du Energy Lunch à partir de midi.
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2: C'est parti pour le Energy Zen, il est 14h. 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

0: Mamou Fixity là. On va parler de quoi pendant cette émission? À quoi s'attendre? On parle de jeux vidéo, de jeunes étoiles montantes dans le monde du sport, d'animés, d'annonces cinématographiques, mais aussi d'actualité sur vos artistes préférés. Allô, stay tuned. Mais pour l'instant, une nouveauté qui arrive.
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1: Aujourd'hui, on parle de Benson Boone. Dans l'actualité, c'est vos artistes préférés. Un an après Mr. Electric Blue, Benson Boone est de retour avec un nouveau single, The Time of My Life. Dans ce titre pop rock aux sonorités estivales, le chanteur américain célèbre les plus beaux moments de la vie tout en évoquant le manque d'un être aimé. Le clip qu'il a lui-même co-réalisé mêle humour et émotion dans une mise en scène théâtrale pleine de costumes et de personnages. Un morceau puissant qui pourrait bien devenir l'un des incontournables de l'été. Et voilà, c'est tout pour l'actualité musicale. Elite continue sur Énergie Maurice.

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2: Dans l'actualité cinématographique, surtout annonce cinématographique aujourd'hui dans le Énergie Zen. Warner Bros. A dévoilé un nouveau teaser de Dune, troisième partie, le dernier chapitre de la saga réalisé par Denis Villeneuve. On y retrouve Paul Atreides, plus puissant mais aussi plus tourmenté, confronté aux conséquences de ses choix sur Arrakis Zendaya, dont le rôle de Shani occupe une place centrale dans cette suite où leur relation prend une nouvelle dimension. Le teaser révèle également le mystérieux Skital, incarné par Robert Pattinson, pour une conclusion qui s'annonce épique et plus sombre que jamais.

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1: Maintenant, dans le Énergie Zen, on va parler d'animé. Fireforce nous plonge dans un monde où les humains peuvent spontanément s'enflammer et se transformer en monstres appelés inferneux. Pour les arrêter, des brigades spéciales de pompiers au pouvoir lié au feu rentrent en action. On y suit Shinra Kusakabe, un jeune héros capable de propulser des flammes avec ses pieds, bien décidé à découvrir la vérité sur l'incendie qui a détruit sa famille. Entre combats spectaculaires, mystères et animations impressionnantes, Fire Force est devenu l'un des shonen les plus marquants.

0: marquants de ces dernières années. Et voilà, c'était tout pour l'instant animé. Et les hits continuent sur Énergie Maurice.
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0: mais aussi peut-être une technique de relaxation qu'ils sont capables d'adopter quand c'est une bonne jeunesse. Mais pour l'instant, c'est une nouveauté qui arrive.
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On va parler d'un jeu qui ne biaise mieux l'enfance, Ratchet et Clank. Propulse le célèbre duo, enfin pour cause le jeu Rift Apart, qui propulse le célèbre duo dans une aventure interdimensionnelle révolutionnaire pour contrer le docteur Nefarious. Le Lombax mécanicien et son ami robot traversent instantanément des failles temporelles grâce à la puissance des technologies modernes. Ce chef-d'œuvre d'action plateforme brille par ses graphismes dignes de film Pixar, ses armes déjantées et l'introduction de Rivet, un double féminin captivant. Salué par la critique, ce hit s'impose comme une vitrine visuelle et technologique époustouflante. Et si vous êtes aussi un jeu qui vous envie et la bolola, n'hésitez pas à m'envoyer tout ça via la page Facebook Messenger Énergie Maurice.

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1: Top technique de relaxation dans le Énergie Zen, la relaxation pour l'euphorie consiste à forcer un rire ridicule jusqu'à ce qu'il devienne totalement naturel et incontrôlable. Le principe est simple, vous autres, forcer des rires comme par exemple faire ha ha ha ha ha, comme le méchant dans des bandes dessinées, oui, exactement comme ça. En moins de 30 secondes, votre cerveau hiberné pour cette absurdité et libère une dose massive d'endorphines, réduisant instantanément le stress. Cette méthode insolite prouve qu'il n'y a pas besoin de rester sérieux pour détendre efficacement son corps. Et voilà, c'était tout pour la technique de relaxation. Elite, continue sur Énergie Maurice.
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1: Nous sommes arrivés à la fin du Énergie Zen. Plaisir de t'accompagner, moi. Enfin, plutôt, mon accompagnateur pendant sa 17 ans qui fait quoi, c'est là. On se donne rendez-vous, surtout, on se voit dès demain pour une nouvelle édition du Énergie Zen. Mais pour l'instant, je vous laisse entre les mains de Philippe dans le Full Energy, l'émission qui booste tes œufs après le boulot. Mais pour l'instant, les hits continuent sur Énergie Maurice.
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1: Hello les amis, c'est Philippe et bienvenue dans le Full Energy. Nous préparons une super playlist pour vous tous, vous qui pensez au travail ou peu importe, que vous êtes, vous allez passer un bon moment avec vous, enfin avec nous, bougez et bien sûr, casse les reins. Et l'important aussi, c'est vous déstresser, relax, c'est ça, le Full Energy. Mais avant ça, les amis, dans check and check out situation, l'autobahn à chemin, enfin la route en ce moment.
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1: Alors, comme d'habitude, nous commençons avec Pauli. Du côté de Pauli, les amis, nous commençons à trouver un petit ralentissement coulant vers le nord ou vers le sud, tout comme à Bobassin, Phoenix, et ben, moto, oui, aussi, rond-point réduit, et ben, alors, comme on dit à chaque fois, fais attention, le chemin, les amis, surtout, respectez code de la route, et pas oublier, nous avons un petit jeu qui peut vivre dans quelques instants, mais avant ça, un petit pause réclame, et ensuite, un petit nouveauté, Robin et Leto.
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1: It was always you, c'est Philippe dans le full énergie. Les hommes, fait pas manquer cette pression, ça c'est Charisse Poubana, que Yuk Bouanjmin qui m'a demandé. À ce point, tu buzz avec la musique, comme promis, les amis, it's a game time. 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
1: C'était Bob Marley avec Jamming. Les amis Noir et Jam, tout d'un coup, nous revient de le full énergie. Nous, Vintage Pelo, l'actualité musicale, tout chaud, chaud là. Alerte à tout le monde, Swifties. Allô, la superstar vient d'annoncer que nous sommes superstar depuis cause Taylor Swift qui est de retour avec une surprise. La superstar vient d'annoncer Patient Zero, son tout nouveau single, disponible ce vendredi 25 septembre. Et Taylor ne s'arrête pas là. Des versions acoustiques et piano du titre ont également été annoncées. On s'est à l'eau peut-être de quelques instants. En bref, en attendant quitter le Swift, ce petit nouveauté, nous nous balançons le petit nouveauté sur Énergie Maurice et peut-être de quelques instants, c'est un petit Taylor Swift qui arrive.
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1: On est toujours dans le Full Énergie. 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
2: Bon après-midi à tous, c'est Philippe de Le Full Énergie, il est 17h.

0: Mais avant ça, vous connaissez beaucoup d'autres autres qui travaillent. Non, check la situation sur nos routes.
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0: Alors, toujours avec cet info trafic. Nous check un petit coup de côté. Alors, du côté de Pau, Lycodon. Comme d'habitude, les amis, ça bloque. Nous trouvons un petit ralentissement pour là-bas, surtout région Beaubassin et Rosil, Phoenix et Motoway. Et bien aussi, là-bas aussi, nous voulons trouver un petit ralentissement. Alors, faites attention sur les routes. Bien sûr, respectez le code de la route aussi. Et surtout, pas faire fou folle le volant. Attention, qui a décidé, filmez les autres. Allez, un petit pause réclame. Ensuite, une nouveauté.
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1: Full Energy Paris débarque et même alors bonne nouvelle pour les fans de rugby, un petit événement international qui peut venir. Enfin, pas un petit événement, ça c'est un méga événement qui regroupe plusieurs pays d'Afrique. 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C'est Offenbach. Et mon petit message de notre ami Hachinine Boventi Cranberries pour toi prochainement.

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1: On est toujours dans le Full Énergie, les amis. Nous qui l'enseigne, jeu il y a quelques instants et on a quelqu'un au bout du fil. Allô, allô. Allô.
2: Allô, mon bessoir
1: à vous. Oui, parce que nous ventilons l'écho,
2: Oui, oui.
1: Qui nous vole?
2: Comment? Maya de Vacqua.
1: Maya de Vacqua, comment ça va, Maya de Vacqua? Fini travail. Aïe, qui peut arriver?
2: Pas bon du tout.
1: Qui peut arriver comme ça, là?
2: La grippe.
1: Aïe, aïe, aïe, mon quoi, ils ont même là, d'après d'une trop galoupé dans Fressé, ça qui n'est arrivé là, mauvais quoi, là, non?
2: Sûrement. D'abord, mon Michel à la Mungaïli.
1: Ah là, là, minimum, là, après, vous avez fait ça aussi, pour tout. Mais vous avez fait la soupe aussi, pas trop laisse.
2: Si, si, mon père, là, mon père.
1: Ah, d'accord. Qui la soupe?
2: Bon, la soupe. Qui la soupe? Mon père, la soupe légumes, mettre mes fous, mettre poules là-dedans.
1: Ma chère, ça fait bon, me trouver, d'après l'autre, Marie, top. Maya, vous connaissez que vous avez fait une recette là. Maya, nous, tu lances un petit jeu, d'accord? Si vous avez la réponse, vous gagnez 2 billets pour assister sa méga journée, sa méga week-end de rugby qui est là, d'accord? Ou juste besoin, dis-moi, le Mauritius 7-7s 2026 rugby se déroule sur combien de jours? Est-ce que c'est A, un seul jour, B, 2 jours ou c'est C, 3 jours? Me donne 3 secondes pour réfléchir. Maya?
2: La réponse... Je
1: ne sais
2: pas
1: hasard. Oui.
2: B.
1: Qu'est-ce que ça fait? B, D, vous m'avez comment? B. B, 2 jours, vous me dites là?
2: 2 jours.
1: Mm-hmm. Allez, bah, check ça tout de suite, Maya. Eh ben oui, Maya, félicitations, c'est la bonne réponse. Pourquoi on gagne 2 billets? On fait pas beaucoup. On gagne 2 billets, on apprend la famille. Oh, allez, Maya. Maya, on fait un petit coucou à l'antenne.
2: Ben, moi, fait à tous ceux qui peuvent reconnaître moi. Surtout, moi, la voix pas trop bon.
1: Ah, mais non, pas pour dire la voix pas trop bon. La voix là rayonnante, nous dit Maya.
2: Merci, merci. Alors, moi, c'était une bonne continuation.
1: Ah, merci, Maya. Mais Maya, avant qu'il y aille, on a une autre petite question pour vous, Maya. Maya, quelle est votre radio préférée?
2: Bien sûr, c'est Énergie, comme d'hab.
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1: Et oui les amis, c'est déjà la fête du Full Énergie. Nous passons un très bon moment ensemble. En attendant, on se souhaite une très bonne soirée. On se revoit demain à partir de 16h pour une nouvelle émission du Full Énergie. Allez, un petit pause réclame, venez ensuite. C'est qui dit pour vous.
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